En ces temps troublés, qu'est-ce qui nous rend humains? Qu'est-ce qui nous distingue du monde animal? L'amour, la tristesse, l'espoir. Survivre ne suffit pas. Nous avons besoin d'émotions.